Est-ce qu'on dormira à Mérida? Est-ce qu'on pourra voir la clinique un soir?